0: De l'herbe.
1: T'as une explication à me fournir?
2: Donnez-lui une, oui.
1: Non, je t'écoute.
2: Une firme s'intéresse à l'établissement de Raider et c'est moi qui en suis le représentant. Or, il se trouve qu'il demande beaucoup trop. Selon mon client, la vue d'une telle quantité d'argent liquide serait à même de l'amadouer.
1: Menteur.
2: Ben voyons, bien sûr que je mens. Mais va donc le prouver.

Oui, la police, bonjour, je vous appelle parce que Dieu, elle est mal peignée, les têtes d'âne là, Dieu, qui sont devant chez moi là. Hein, mon chat s'est fait mordre là, ça fait pas trop. Tire au flanc, elle est mal peignée là.